0: Ça se dit pas comme ça en français.
1: صدفة بنت فترة ماجوية وكنت نضيف بحق وهي ماجوية.
0: Je suis enceinte, moi.